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0: 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Changeons subtilement de registre, sans perdre une once de cette fascination vénéneuse. Quand on évoque une conscience froide qui analyse l'humanité comme une suite d'erreurs logiques et de poussière sur le verre, impossible de ne pas penser à Nico, la muse glaciale du Velvet Underground. 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